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bonjour, fidèle auditrice, fidèle auditeur de l'émission La Symphonie des Notes, une émission qui va démarrer avec une nouveauté puisque l'album vient tout juste de sortir. Il s'agit du dernier album de Lahav Shani à la tête de l'Orchestre Philharmonique de Rotterdam. Il a enregistré des œuvres de Anton Dvorak, notamment la Symphonie numéro 9, dite du Nouveau Monde.

On retrouve maintenant Herbert von Karajan à la tête du Philharmonia Orchestra, le final du concerto pour piano numéro 4 de Beethoven.

Toujours un plaisir d'entendre Hauser et son violoncelle, deux extraits de son album intitulé Cinéma. Pour la première fois dans l'émission, une sortie du label Analecta, on retrouve le pianiste Mathieu Godet qui a enregistré deux sonates pour piano de Schubert. Aujourd'hui, premier mouvement, Molto Moderato, de la sonate numéro 20.

Retour maintenant à la musique de film. Deux propositions aujourd'hui. Tout d'abord, deux extraits du film Hamnet, musique signée par Max Richter. Et ensuite, extrait de la bande originale du film Les Rayons et les Ombres. Là, la musique est signée par Monsieur Guillaume Roussel.

Encore une musique de film, le duo piano-violon Isabelle Durin et Michael Hersheyde. L'album s'intitule Exile to Hollywood et vous aurez très certainement reconnu une œuvre de Max Steiner, Autant en emporte le vent. Allez, on retrouve le Cleveland Quartet, un quatuor de Beethoven.

Jean-Nicolas Diatkin, un moment musical Allegretto de Franz Schubert, extrait de son dernier album qui est paru chez Solo Musica. Deux chansons qui font partie du patrimoine de la chanson française, deux chansons intemporelles, revisitées par Alexandra Whittingham et sa guitare.

Le magnifique Adagietto, extrait de la symphonie numéro 5 de Mahler. On retrouve maintenant Daniel Lozakovic au violon. Il est accompagné de la pianiste Hélène Mercier. On va écouter La fille aux cheveux de lin de Claude Debussy.

Des notes, on vient d'entendre un extrait du quartet à cordes de Mendelssohn interprété par Isidore String Quartet, une sortie du label Out Here Music. J'espère que vous avez passé un bon moment. Je vous retrouverai la semaine prochaine. Au revoir.

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L'émission vinyle, session vinyle, passion, on débute avec monsieur Alex Harvey Band et son sensationnel groupe. C'est extrait de leur album SHB Stories qui était paru sur le label Al Sahara Records. Allez, on enchaîne avec un petit Blackfoot de Derrière les Fagots.

Born to Die, une chanson signée par un groupe mythique, Grand Funk Railroad, et c'est extrait de leur album du même nom, qui était paru il y a quelques années. Déjà, bien entendu, vous l'aurez compris, c'est l'émission Vinyl Session, Vinyl Passion. Un petit passage rock progressif avec tout d'abord le classicisme de Jethro Tull.

grand classique de ZZ Top Heard in on the X. On va retrouver notre ami Lou Reed. C'est extrait de son album qui était paru en 1976. L'album intitulé Coney Island. C'est d'ailleurs ce titre que nous allons écouter maintenant dans cette belle émission qui est Vinyle, la session Vinyle Passion.

Monsieur Mark Bolan, le groupe T-Rex, un grand classique. On poursuit dans ces grands classiques anglais, toujours dans la même période, fin des années 60, début des années 70. C'est le début du groupe Deep Purple. Le premier album s'intitule Shades of Deep Purple, avec notamment cette reprise de Hush.

Le groupe The Babies avec leur leader à la voix si étonnante, monsieur John Waite, à suivre dans Vinyl Session, Vinyl Passion, Cozy Powell.

Colosseum, le groupe formé par Mike Starr dans Aire, Gary Moore à la guitare, Neil Murray à la basse. On termine avec eux donc cette belle émission Vinyl Session, Vinyl Passion. À très bientôt, ciao.

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Salut à toutes et à tous, bienvenue dans l'univers musical de l'émission Haute Tension, cette émission où l'on entend du hard rock, du heavy metal et du rock progressif. Beaucoup de nouveautés aujourd'hui, on va débuter par notre coup de cœur avec le groupe Temple Balls. L'album s'appelle tout simplement Temple Balls et il sort chez Frontiers. En voici le premier titre, Lethal Force.

On poursuit tout d'abord avec le groupe Venus 5, groupe composé notamment par des musiciennes italiennes, mais pas que. Je crois qu'il y en a une qui vient de Croatie et une autre de Suède, 100% féminin en tout cas. Et ensuite, monsieur Axel Redipel.

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C'est puissant, direct et ça reste mélodieux. C'est notre coup de cœur du jour, le dernier album du groupe Temple Bowls, album produit par Monsieur Jonati, chanteur du groupe Heat. On reste dans la même veine musicale avec Rosario.

Une première nouveauté dans l'émission Tension avec ce groupe franco-tunisien créé par le guitariste Malek Ben Arbia, le groupe Mirat. Alors ils sont dans un univers métal progressif. Ils mélangent la musique métal avec des sonorités orientales. Et d'ailleurs, ils n'hésitent pas à utiliser des instruments typiques tunisiens. Voici leur nouvel album. Il s'intitule Wilderness of Mirrors. Et voici le premier titre.

À l'instant, les Français de Della Coma, on poursuit avec le groupe Perfect Beast, qui je les soupçonne d'avoir beaucoup écouté Rush. En tout cas, la musique se rapproche un peu de l'univers des Canadiens.

des vieux de la vieille, le groupe Messaline en ouvre maintenant la page rock progressif. Au programme aujourd'hui, David Gilmour, extrait de son dernier album Look and Strange, c'est une dernière, donc profitez-en. Et ensuite une nouveauté, nouvel album live de RPWL, extrait de leur dernière tournée européenne, ça s'appelle World Through My Eyes.

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Chain Child, le groupe Lion Chair. On enchaîne avec Opium du Peuple, Opium du Peuple qui a décidé de reprendre des classiques de la chanson française version métal. Aujourd'hui, bien un titre de Hubert Félix Stéphane très connu.

Voilà les amis, l'émission Haute Tension est terminée, en tout cas pour aujourd'hui. Notre coup de cœur, il s'agit du groupe Temple Balls. L'album a le même nom, Temple Balls. C'est un album qui sort chez Frontiers. Je vous donne rendez-vous la semaine prochaine, même jour, même heure. Bye bye.

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